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0: 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Comme on a fini, les congés qui démarchent, ça a été difficile. Pour convaincre les autorités, ça a été aussi difficile. Mais on s'est battu et à la randema aujourd'hui, l'autorité l'a signé.
1: C'est un affaire qui est un peu plus important. Je suis un peu plus important. Je suis un peu plus important.
2: Je me dis que c'est une bonne chose.
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2: Un handicap pour d'autres.
4: Que ça permet à la maman de rester avec son enfant pendant un certain temps.
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4: C'est de ce côté-là, pour moi, c'est de ce côté-là qu'il y a un petit problème.
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0: Très souvent, ni hame que les congés sont passés de 14 semaines à 18 semaines, dolbe ce sera très compliqué parce qu'il va falloir que le temps perdu les mots, mais c'est a prévu ça, donc il faut juste veiller aux lois. Et bien, donc, mon congé de maternité déposé, il faut que 18 semaines, il faut accorder la loi, parce que la loi est accordée. Et aussi, allaitement de 15 à 20 heures. Donc, il faut accorder la loi. Donc, l'employeur est en train de se faire, que ça, il y a le droit, et le droit est à l'aide. Loi les hadima. Donc, il tente à respecter la loi. Et il manque aussi une mousseau licenciée là, juste parce que à Honomamou, à Kantatahala après congé de maternité. Et vous m'avez bien ramené, à la période de congé de maternité, moi aussi, kan buso licencié la wala kha bay ala baradula ala moment ala tam mi khalon abe congé de maternité la voilà donc loi le khawo protéger a fo employeur be halon wonya
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5: Nous sommes un pays de migration, c'est-à-dire...
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5: Comme nous aussi, les Sénégalais, nous sommes libres de circuler ces heures et ailleurs dans le monde.
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19: 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Comme on a fini, les congés qui démarchent, ça a été difficile. Pour convaincre les autorités, ça a été aussi difficile. Mais on s'est battu et à la randema aujourd'hui, l'autorité a signé.
4: C'est un affaire qui est un peu plus de temps. Je suis un peu plus de temps. Je suis un peu plus de temps.
17: Je me dis que c'est une bonne chose.
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17: un handicap pour d'autres
21: que ça permet à la maman de rester avec son enfant pendant un certain temps
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21: de ce côté là pour moi c'est de ce côté là qu'il y a un petit problème
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19: très souvent ni hame que les congés sont passés de 14 semaines à 18 semaines dolbe ce sera très compliqué parce qu'il va falloir que le temps perdu les mots, mais l'obé, l'oignon, c'est a prévu ça, donc il faut juste veiller aux lois. Et bien, donc, mon congé de maternité déposé, il faut que 18 semaines, il faut accorder la loi, parce que la loi est accordée. Et aussi, allaitement, de 15 à 20 heures. 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
19: 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dans la région, et puis il a fait télégué, Moukhotiboulou, même bi la Founé Moutala. 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
1: Très souvent, on y a mis que les congés sont passés de 14 semaines à 18 semaines. 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Ce sera très compliqué parce que il va falloir que le temps perdu les mots, mais wo bɛ mun. L'OB, loi, c'est a prévu ça, donc il faut juste veiller aux lois. Et bien, donc, mon congé de maternité déposé, il faut que 18 semaines, il faut accorder le lait, parce que loi les a accordé. Et aussi, allaitement, de 15 à 20 heures. Donc, il faut qu'il faut accorder le lait. 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
1: 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Il est affecté légué. 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
4: comme nous aussi les Sénégalais nous sommes libres de circuler chez eux et ailleurs dans le monde
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7: 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On a commis Oscar Lame, allez, c'est né dans Bagay.
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17: 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démarchent ça a été difficile pour convaincre les autorités ça a été aussi difficile mais on s'est battu et à la handema aujourd'hui autorité lo ha signé
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20: Ça permet à la maman de rester avec son enfant pendant un certain temps.
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20: ye. c'est de ce côté là qu'il y a un petit problème.
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23: Très souvent, n'i y'a hamɛn que les congés sont passés de 14 semaines à 18 semaines, dɔw bɛ ye i ka muso ta pour i ka baara ye, ce sera très compliqué parce que i b'a fɔ la le que temps perdu le mot, mais wo bɛ mun. L'OB, l'OANI, c'est a prévu ça, donc il faut juste veiller aux lois. Et bien, donc, mon congé de maternité déposé, il faut que 18 semaines, il faut accorder la lettre, parce que loi les a accordé. Et aussi, allaitement, de 15 à 20 heures. Donc, il faut accorder la lettre. Donc, l'employeur bih kanta wolo nale, que ça n'y est moussol pi la droit l'on, et le droit n'y est allé à dima, loi l'est à dima. Donc, il kanta à respecter la lé. Et il manque aussi moussol licencié là, juste parce que à honoma mou, à kanta tachala après congé de maternité là. Et ou ma bing a mantené, fengo fanantoum, à la période de congé de maternité, moussi manque moussol licencié là, voilà, bay à la barre d'oula à la moment à la fin bien halon abe congé de maternité là. 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
23: 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Vraiment, ce jour-là, j'avais les larmes aux yeux. 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